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0: C'est un immense plaisir pour moi de vous retrouver sur Radio Collège pour ce rendez-vous avec la musique pop-rock de ces 60 dernières années. Pop-rock attitude, c'est aussi de la séquence Extended Play. Retour aujourd'hui sur la carrière musicale des Innocents.
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à toutes et à tous, Alexis avec vous pour ce rendez-vous hebdomadaire avec la musique pop-rock de ces 60 dernières années. La séquence XNP aujourd'hui sera consacrée à la carrière des Innocents, la pop française, à l'occasion du 64e anniversaire de J.P. Nataf, le chanteur-guitariste fondateur du groupe. L'occasion de se replonger dans leur carrière discographique, de retrouver la finesse pop de l'autre Finistère et la force mélodique de Un Monde Parfait, tout en redonnant vie à des titres plus discrets mais essentiels comme Jolie, Color ou Un homme extraordinaire, qui illustre l'art singulier d'un duo capable de conjuguer poésie française, exigence harmonique et succès populaire durable. Comme chaque semaine, Free Institute mettra à l'honneur des talents venus d'autres coins de la francophonie, particulièrement le Québec, la Belgique et la Suisse. Même si ce n'est pas toujours en français, puis Pop Rock Attitude, ce sont aussi les revives ou les artistes oubliés des playlists et des radios. On ouvre ici avec un artiste bien établi, Eric Clapton, à sa période avant son début de carrière solo. Le dernier groupe auquel il a participé à ce moment-là, Derek and the Dominoes. À ses côtés, Bobby Whitlock, le claviériste, mais aussi Carl Radle, le bassiste. Mais particulièrement le Jim Gordon, dont en fait, il aurait fêté aujourd'hui plutôt ses 81 ans. Il nous quittait malheureusement, lui, en août 1990. À l'âge de 45 ans, un seul album à l'heure active pour Derek and the Dominoes, Layla and Other Songs, Assorted Songs, sorti en novembre 1970. L'album s'était classé 16e au Billboard et le simple avait connu un certain succès déjà avant la reprise, bien entendu, bien connue de l'album Eric Clapton en acoustique unplugged. Derek and the Dominoes, donc, avec Layla, s'était classé 7e dans les parades britanniques et 10e au Billboard américain. On poursuit avant de rejoindre notre séquence Extended Play avec le piano rock bien typique du début de la carrière de Elton John. On est ici pourtant en 1978, en octobre, sortait son album A Single Man's, déjà le 13e album. On retrouvait notamment les plages Part-Time Love, Return to Paradise et Shannon Through, vendus 1 million d'exemplaires rien qu'aux États-Unis. Une composition ici sans son acolyte Bernie Taupin. Le titre, le Song for Guy, qu'on écoute dans un instant, était dédié à un certain Guy Burchett, qui était le coursier de son label Rocket Records, qui était décédé à 17 ans d'un accident de moto. Les textes aussi sont de Gary Osborne, Elton John, Song for Guy.

J.P. Nataf, alias Jean-Philippe Nataf, né le 14 juillet 1962 à Boulogne-Billancourt. Il grandit dans un environnement où la musique tient une place importante, avec un intérêt marqué pour la pop anglo-saxonne et la chanson française. Très tôt, il développe une sensibilité pour l'écriture et la mélodie. À l'adolescence, il apprend la guitare et commence à composer. La rencontre déterminante intervient au début des années 80, avec Jean-Christophe Urbain. Les deux musiciens partagent des influences communes et une même exigence dans l'écriture. Ils font Les Innocents en 1982, accompagnés notamment de Bertrand Sansonetti et Pascal Lallier. Le groupe se produit dans des circuits parisiens et affine progressivement son identité musicale. Après plusieurs changements de formation, Jean-Philippe Nataf et Jean-Christophe Urbain deviennent le noyau central du projet. Leur travail attire l'attention de la maison du disque Virgin. En 87, ils enregistrent un premier album, Sans Métro Paradis, qui sort le 9 mars. Le disque installe immédiatement une signature particulière, portée par des mélodies soignées et des textes précis. Plusieurs titres trouvent un écho favorable, dont Jody, qui contribue à faire connaître le groupe auprès du grand public. L'accueil critique est positif et les ventes suivent progressivement. Les Innocents s'installent dans le paysage musical français et entament une série de concerts qui renforcent leur notoriété. Dans la foulée, un titre non issu d'un album vient compléter cette première période.

Le succès de 100 mètres au paradis permet aux innocents de s'installer durablement. L'album s'écoule à plusieurs centaines de milliers d'exemplaires et bénéficie d'une forte diffusion radio. Jean-Philippe Nataf et Jean-Christophe Urbain poursuivent leur travail d'écriture avec une attention particulière portée aux arrangements. Les tournées s'enchaînent et permettent au groupe de consolider leur présence sur scène. Durant cette période, les Innocents publient également des titres hors album qui témoignent de leur activité constante et de leur volonté d'explorer de nouvelles directions. La collaboration entre Jean-Philippe Nataf et Jean-Christophe Urbain se renforce. Le tandem fonctionne sur une complémentarité entre écriture et composition, avec un sens aigu du détail. Le groupe prend le temps de préparer la suite, cherchant à affiner son identité musicale. Cette exigence se traduit par un travail de studio plus approfondi. Les Innocents s'entourent de musiciens et techniciens qui participent à la qualité sonore de leur production. Cette période marque une transition importante vers un deuxième album qui va confirmer leur place sur la scène française. L'écriture gagne en maturité, les thèmes se diversifient et les arrangements deviennent plus aboutis. Le groupe s'apprête alors à franchir un nouveau cap avec un disque qui va marquer durablement leur parcours.

En 1992, Les Innocents publient le 6 avril Fou Allié, leur deuxième album studio. Le disque rencontre un succès immédiat et installe définitivement le groupe dans notre paysage musical. Les ventes dépassent le million d'exemplaires. Parmi les titres marquants figure L'Autre Finistère, qui devient l'un des morceaux les plus diffusés de l'année.

En 1995, Les Innocents sortent le 6 mars, Postpartum, leur troisième album. Le disque s'inscrit dans une démarche plus réfléchie, les arrangements sont plus épurés et l'écriture gagne en précision. Le titre, Un monde parfait, rencontre un succès important et confirme la capacité du groupe à renouveler son répertoire. Jean-Philippe Nataf et Jean-Christophe Urbain poursuivent leur collaboration avec une attention particulière aux détails. Les textes abordent des thèmes liés au quotidien et aux relations humaines. La production met en avant des sonorités plus sobres, laissant davantage de place aux mélodies. Malgré la qualité du disque, des tensions apparaissent au sein du groupe. Les choix artistiques et les rythmes de travail créent des divergences. Après la tournée, Les Innocents décident de mettre fin à leur collaboration en 1999. Jean-Philippe Nataf entame alors une carrière solo, il publie notamment l'album Plus de sucre en 2004. Jean-Christophe Urbain poursuit également ses activités musicales. Cette séparation marque une pause dans l'histoire du groupe, mais leur répertoire continue de vivre à travers leurs titres et leur public.

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1: Après plusieurs années de parcours distincts, Jean-Philippe Nataf et Jean-Christophe Urbain décident de reformer Les Innocents au début des années 2010. Cette reformation repose sur une volonté commune de retrouver l'esprit des débuts avec une approche renouvelée. En 2015, le 1er juin, ils publient un nouvel album éponyme, Les Innocents. Le disque marque un retour salué par le public et la critique. Les titres proposés témoignent d'une maturité acquise au fil des années. Le duo privilégie une écriture épurée et des arrangements précis. La même année, ils reçoivent le Victoire de la musique du meilleur album rock. Cette reconnaissance souligne la place particulière du groupe dans le paysage musical français. Les concerts qui suivent confirment l'attachement du public. En 2019, Les Innocents poursuivent cette dynamique avec l'album Mandarine, sorti le 29 mars. Le disque propose une nouvelle étape dans leur parcours avec des compositions qui mêlent simplicité et exigence. Le travail sur les harmonies vocales et les textures sonores se poursuit dans une continuité avec les précédents projets.

0: Au fil des années, les Innocents construisent un parcours marqué par des périodes distinctes. Après Mandarine, le groupe propose en 2024 l'album 6 et demi qui prolonge leur travail en duo. Ce disque s'inscrit dans la continuité de leur écriture, avec une attention particulière portée aux mélodies et aux textes. Depuis leur début, les Innocents ont vendu plus de 2 millions de disques. Leur carrière est marquée par plusieurs succès et une reconnaissance durable. La victoire dans la musique obtenue en 2015 vient souligner cette trajectoire. Jean-Philippe Nataf, dont l'anniversaire est célébré ce 14 juillet, reste une figure centrale du groupe. Son travail d'écriture et de composition contribue également largement à l'identité des Innocents. Parallèlement, il poursuit des projets personnels et des collaborations avec d'autres artistes. Aujourd'hui, les Innocents continuent de se produire sur scène et de proposer de nouveaux projets. Leur parcours témoigne d'une capacité à évoluer tout en conservant une ligne artistique cohérente. De nouvelles compositions sont évoquées, laissant entrevoir la possibilité d'un futur album. Cette trajectoire se referme avec un titre issu de leur dernier album en date.
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Attitude sur Radio Collège en ce jour de fête nationale avec à l'instant le groupe The Verve fondé dans la banlieue de Manchester en 1990 avec le chanteur leader Richard Ashcroft, guitariste rythmique aussi claviériste du groupe qui s'est lancé en solo depuis les débuts des années 2000. À ses côtés notamment il y a Nick McCabe, le guitariste principal, le bassiste Timon Jones, Peter Salisbury derrière la batterie et Simon Tong également le guitariste qui a participé à plusieurs tournées du groupe Blur et du groupe Corias d'ailleurs. Extrait de l'album Urban Hymns du groupe The Verve qui reprenait la plage Bittersweet Symphony, le titre bien connu The Drugs Don't Work et Sonnet. L'album s'était classé à la première place du hit-parade britannique, s'était vendu à plus de 3 millions d'exemplaires d'ailleurs au Royaume-Uni. Cet album sorti en septembre 1997 obtenait le prix Tawar en 1998 du meilleur album et obtenait par la même occasion le prix Tawar du meilleur groupe et leur titre Bittersweet Symphony sera d'ailleurs nommé également au Grammy Award. Urban Hymns, l'album donc et la plage à l'instant Lucky Man dont le simple s'était classé 7e au Royaume-Uni et 16e chez nous. La semaine prochaine, notre séquence Extended Play sera consacrée à Cat Stevens à l'occasion de son 78e anniversaire. Et dans deux semaines, ce sera au tour du groupe Kiss in the Sunshine Band, la machine à tube disco funk des années 70, à l'occasion du 73e anniversaire de Jerome Smith, l'artisan discret du son disco de son groupe. On poursuit tout de suite avec un groupe allemand, le groupe Liquido, dans le style power pop. Autour de Wolfgang Schrödel, qui est le chanteur, leader, guitariste d'ailleurs du groupe, on retrouve notamment un autre chanteur et guitariste, Tim Ayerman, extrait de l'album éponyme, était sorti en janvier 1998, le 31 janvier pour être précis, l'album éponyme Liquido, qui était leur tout premier album. Autre, mais notamment les plages Clickers Clay, Double Decker et What You Keep Inside. Tout de suite, la plage et le succès bien connu, Narcotique, classé 21e chez nous.

le groupe allemand Liquido, originaire de Baden-Württemberg, qui est fondé en 1996 et dissous en 2009, et au total une discographie qui comprenait 5 albums, et le titre à l'instant c'était donc Narcotique. On poursuit avec Véronique Sanson. Elle a commencé sa carrière au sein des Roche-Martin, à côté de sa sœur Violaine Sanson et de François Bernheim, déjà à l'époque produit par Michel Berger et Claude-Michel Schönberg. Quand elle sort son premier album en décembre 1972, album solo, de l'autre côté de mon rêve, il n'est pas étonnant de retrouver également la production artistique un certain Michel Berger. Sur cet album, on trouve notamment les plages chansons sur ma drôle de vie, comme je l'imagine, de l'autre côté de mon rêve, et Lorelai. Tout de suite, la plage, une nuit sur ton épaule.

Une situation s'ouvre aujourd'hui avec le folk québécois, la country folk, d'ailleurs du groupe Les Cowboys Fringants, originaire de Repentigny, près de Montréal, avec la voix inoubliable de Carl Tremblay, qui nous quittait malheureusement il y a 2 ans et demi, à l'âge de 47 ans. À ses côtés, on entendait la guitare de Jean-François Posé, mais aussi le violon de Marie-Annick Lépine. Extrait de l'album Les Nuits de Repentigny, leur 11e album sorti en mars 2021. Les Cowboys Fringants, c'était le titre Sous-sol. Direction la Belgique, 2 fois d'ailleurs, pour 2 anniversaires. Il est anversois, il s'appelle Jonathan Vandenbroucke, plus connu sous le nom de Milo. Il fête précisément aujourd'hui ses 45 ans, mais dans le style pop acoustique, folk pop, aussi pop rock. Extrait de son 2e album Coming of Age, sur une discographie totale de 9 albums. Le dernier était sorti il y a un peu plus d'un an, Boy Made Out of Stars, c'était début 2025. Retour donc sur Coming of Age, le 2e album, on retrouvait notamment The Ride, mais aussi IO Technology et Out of My Hands, comme Canada House by the Creek. Album d'ailleurs produit par Joe Franken, qui est un très connu dans le monde de la production auprès des artistes belges flamands. Milo tout de suite, Dreamers and Renegades.

après Milo, on reste en Belgique pour retrouver un autre anniversaire, celui des 47e anniversaire de Sioun, alias Frédéric Sioun. Après la région anversoise de Milo, c'est direction Gand pour retrouver cet artiste qui est auteur-compositeur. Il fête donc son 47e anniversaire. On retrouve ici, dans la même mouvance indie-pop, l'album Team Spirit 2, sorti en 2003. On retrouve à côté d'autres plages, Another Ballad et Too Good To Be True. Le titre tout de suite, Cruising.

le style hard rock mélodique Arena Rock, c'était le groupe de Robin Zander, le groupe Cheap Trick, avec à ses côtés le guitariste Rick Nielsen. L'a reconsacré, c'était en janvier 2024, le 23 janvier très précisément, notre séquence Extended Play, retrouvée sur le site radiocollège.fr. Début septembre dernier, nous avons publié l'index alphabétique de toutes les séquences, et via ce lien, vous pourrez réécouter l'émission en question, l'émission du 23 janvier 2024. On extrait donc de cet album Live à Budokan, Cheap Trick at Budokan, où on retrouvait notamment la plage I Want You to Want Me et Ain't That a Shame, toutes deux sorties en simple. L'album était sorti en février 1979. C'était classé quatrième au Billboard américain, vendu d'ailleurs à 3 millions d'exemplaires sur le continent américain. Changement radical de style sur Pop Rock Attitude. On va retrouver un artiste, plutôt un poète, chanteur français. Il se nomme Léo Ferré. C'est précisément aujourd'hui, 33 ans, qu'il nous quittait à l'âge de 76 ans. Le mois prochain, on fêtera d'ailleurs, commémorera son 110e anniversaire de naissance à Monaco. Léo Ferré tout de suite avec le titre « Avec le temps ».

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l'instant, donc, Léo Ferré, à l'occasion du 33e anniversaire de sa disparition. C'était Avec le temps. On arrive tout doucement au terme de Pop Rock Attitude pour aujourd'hui. On se retrouve mardi prochain entre 20 et 22 heures pour une nouvelle édition. Et puis, l'émission de ce jour sera rediffusée aussi ce jeudi entre 16 et 18 heures et samedi entre 18 et 20 heures. Très bientôt, vous retrouverez la liste complète des titres diffusés sur le site radiocollège.fr. Via la page de l'émission, vous pourrez également réécouter les émissions des semaines précédentes. La semaine prochaine, la séquence Extended Play mettra à l'honneur Cat Stevens à l'occasion de son 78e anniversaire. L'occasion de se replonger dans sa carrière discographique et de retrouver la force intemporelle de Father and Son. L'élan universel de Wild World tout en découvrant des titres parfois moins exposés mais essentiels comme Sad Lisa, Oh Very Young ou Moon Shadow, qui témoigne de l'évolution d'une écriture sensible, spirituelle et profondément marquée par la quête de sens et de simplicité. On va se quitter aujourd'hui avec un grand groupe, les Rolling Stones. Ils reviennent dans l'actualité, ils ont sorti juste il y a 4 jours leur 32e album après 5 ans d'absence, Foreign Tongue. C'était le 10 juillet dernier. Écoutez, c'est un titre, un album qui vaut la peine. On va retrouver ici les Rolling Stones dans la période Aftermath. L'album était sorti en avril 1966. C'était la période de Brian Jones, guitariste qui nous quittait en 69, en 1969 à l'âge de 27 ans, et Bill Wyman aussi, qui était la bassiste du groupe jusqu'en 1993. Et puis, à les côtés, bien entendu, Mick Jagger et Keith Richards et Charlie Watts, qui nous quittaient en août 2021 à l'âge de 80 ans. On les écoute ici tout de suite avec un souvenir donc de Aftermath, l'album qui s'était classé premier au Royaume-Uni et deuxième au Billboard américain. On trouvait notamment les plages Painted Black, Mothers, Little Helper, Lady Jane, Out of Time, Stupid Girl et I'm Waiting. Tout de suite, Under My Thumb, The Rolling Stones. D'ici là, plus que jamais, prenez soin de vous, de ceux qui vous entourent, et excellente semaine.

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